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4: Chardonneret rouge, noir, jaune et blanc, chardonneret rêveur au pied des pommiers. Voilà mon jardin secret, un jardin sans jardinier où l'on cultive des souvenirs. J'avance parmi les espaliers centenaires aux épaules tombantes. Le verger est en friche, délaissé, oublié. Ses arbres courbent l'échine un peu plus chaque année. Autrefois, une petite dame passait dans les allées pour arroser, tailler, cueillir et goûter. Saison après saison, elle cultivait sa terre, inlassablement. Qui était-elle? Quand était-ce?
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6: Autour du château de Tronjoli. Et cet argent-là va servir à acheter les premiers arbres pour le trophée des 70 ans des sonneurs de cette année. Voilà.
7: Ça s'en fait chaque année des
6: chaque années. Mais l'arbre, ça reste. Voilà, c'est ça qu'on a décidé de faire.
4: Le record date de Vellader prise à ma Weberate.
6: Merci.
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0: Maria Richelau de Radio Brodunet. Pourquoi ?
1: Pourquoi ?
2: Bah, pourquoi ?
3: Pourquoi ?
0: Pourquoi ?
2: Mais pourquoi ?
1: Pourquoi comment ?
4: Pourquoi les moustiques piquent-ils ? Le moustique ne pique pas pour attaquer, ni pour se défendre, mais pour manger. Il se nourrit de sang et son dard sert de pompe. En fait, seules les femelles nous piquent, ayant besoin d'énergie pour leur ponte. Les mâles se contentent du nectar des fleurs. La piqûre ne cause aucune douleur au moment où le moustique nous pique, celui-ci injectant d'abord une salive anesthésiante et anticoagulante. Une fois l'effet anesthésion passé, notre organisme perçoit les protéines coagulantes comme un corps étranger et réagit. Résultat, ça nous gratte.

0: 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C'est l'été et jusqu'à la rentrée, on vous propose une sélection d'émissions inédites et de rediffusions. On vous retrouve aussi tout au long de la saison sur les festivals et événements culturels du territoire. Vous écoutez Radio Broadjeunette, soyez les bienvenus. Et cette semaine, petit retour à Pontivy entre deux festivals. Nous serons à Vannes au Festival d'Arvor tout le week-end et en direct vendredi 14 août pour 1h en breton à 17h et 1h en français à 18h. Et d'ici là, tous les jours, on commencera l'émission avec une capsule de présentation d'une ou d'un candidat à l'élection des Majestés d'Arvor 2026 qui récompensera ce week-end une jeune personne impliquée dans la culture bretonne du pays Vannetais. Des rencontres proposées par Corentin Bagot. Et on retournera ensuite à Lorient avec l'une des rencontres de musique live réalisées sur la scène de l'espace découverte du festival Interceltique.
1: Bonjour Roman, tu te présentes à l'élection des Majestés d'Arvor 2026. Pourrais-tu nous dire quelques mots sur toi ?
2: Bien, donc je m'appelle Roman, j'ai 31 ans, je suis couturière industrielle et je danse au sein du cercle celtique Bugalé en Orient depuis maintenant 6 ans. Je ne suis pas tout à fait rentrée par hasard, je pratiquais déjà d'autres danses, mais j'étais à la recherche d'autre chose. Et puisque nous étions en Bretagne et que je suis bretonne, j'ai décidé d'essayer la danse bretonne. Donc j'ai croisé le chemin d'une danseuse qui m'a dit « mais viens en répé avec nous un soir et puis tu verras bien si ça te plaît ». Et donc j'y suis allée, j'ai fait la connaissance du groupe et je ne suis jamais repartie.
1: Pourquoi te présentes-tu aux Majestés d'Arvor ?
2: Je me présente parce que c'est une façon pour moi de rendre un petit peu de ce qu'on m'a donné. J'ai participé activement à la vie du groupe, c'est toujours le cas, en tant que danseuse et puis également en tant que couturière. J'ai notamment dirigé l'atelier couture du groupe, donc j'ai participé à la confection des costumes aussi. Et puis j'y ai fait beaucoup de rencontres qui m'ont enrichi. J'ai découvert ou redécouvert l'entraide, la convivialité, le partage et puis aussi la conservation de la mémoire qui est importante pour moi. Et puis c'est ce que permet le festival justement, le festival d'Arvor, en mettant en avant les cercles celtiques, les bayadous, des festounos et puis aussi des conférences. Et je suis vraiment fière d'y participer.
1: Quel sujet as-tu choisi de présenter dans ton dossier et pourquoi as-tu choisi ce sujet ?
2: J'ai choisi de travailler sur la construction du canal de Nantes à Brest, les enjeux politiques et économiques qui l'ont entouré, ainsi que l'apport du travail des bagnards. J'avais déjà travaillé sur... les bagnes coloniaux, et notamment le bagne de Cayenne lorsque j'étais au lycée. Et c'est ce qui m'a décidé à choisir ce sujet-là que je ne connaissais pas en Bretagne. Je cherchais quelque chose de concret aussi, pouvoir lier la mémoire à quelque chose qui existe toujours. Et aujourd'hui, c'est le cas, on peut toujours profiter du canal pour se promener, pour la navigation, pour toute autre activité de loisir, tout en entretenant la mémoire du lieu.
1: Et quel mode vestimentaire vas-tu porter pour l'élection et pourquoi as-tu choisi cette mode ?
2: Je vais porter une mode des années 40 en pays de Lorient. Je l'ai choisie parce qu'en discutant dans ma famille, j'ai découvert une photo de mon arrière-grand-mère et qu'on pensait tous les costumes disparus, comme dans beaucoup de familles malheureusement. Et on a eu la belle surprise d'en retrouver une partie dans une valise que mon grand-père m'a rapportée un jour. Et il se trouve que dans cette valise se trouve un tablier que je porte pour l'élection. Et qui correspond à la photo du tablier porté par mon arrière-grand-mère. Donc c'est aussi une façon pour moi de porter un petit peu de ma famille avec moi. Rendez-vous le 15 août à Vannes pour l'élection des Majestés d'Arvor.
1: Merci beaucoup Roman.
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3: Bonjour Jim Rowlands, vous êtes artiste... Gallo-gallois, franco-gallois, gallois. On a la chance aujourd'hui d'avoir Jimmy Rowlands donc sur scène, d'avoir un chanteur gallois, un musicien gallois, parce que ça c'est quand même relativement difficile à trouver. Vous qui voyagez sur le festival, qui allez de scène en scène, vous pouvez vous rendre compte que des artistes gallois, il n'y en a pas pléthore. On va avoir des fois des chœurs d'hommes et des gens accompagnés qui sont avec des instruments. C'est relativement rare. Alors, Jim, vous êtes quelqu'un donc, qui œuvrait, qui chantait depuis un certain nombre d'années, on va dire. J'ai cru lire que ça fait plus d'une trentaine d'années que vous roulez votre bosse. Vous allez dans des lieux qui sont très intimistes ou des fois dans des lieux beaucoup moins intimistes. Parce que j'ai été sur Internet traîner, j'ai pour en savoir un peu plus sur vous. Et régulièrement, on nous parle, on voit Jim Rowlands, Stade de France. Alors je me suis dit, qu'est-ce que c'est ? Eh bien oui, Jim Rowlands a chanté deux hymnes, l'hymne français et l'hymne gallois, au Stade de France devant plus de 80 000 personnes. C'est bien ça ?
4: C'est malheureusement vrai, oui. J'ai jamais eu aussi peur de toute ma vie. J'ai chanté devant, il y avait Macron devant moi, il y avait toutes les vedettes du rugby gallois, du rugby français qui me regardaient. J'étais mal pendant 4 minutes, mais c'était intense.
3: Comme aujourd'hui. Le public est avec nous. On va peut-être leur faire découvrir une chanson en gallois. Donc
4: je vais chanter une chanson en gallois qui s'appelle Amma Ohid, Amma Ohid. Et est en train de devenir un peu le deuxième hymne national du Pays de Galles. C'est une chanson qui existe depuis les années 80. Mais les supporters de l'équipe nationale de foot l'ont repris et commencé à le chanter devant chaque match. Et donc maintenant, c'est devenu une chanson un peu en vogue.

0: soleil.
1: Bien chanté, tout le monde.
2: On vient de commencer avec un tube. Cette chanson est connue. Elle a été déjà sur la playlist de Radio Brogionette, par exemple. Et justement, au Pays de Galles, où puisez-vous votre inspiration ?
0: Moi, je viens du nord-est du Pays de Galles, autour de Ruthin, Denbigh, par là. C'est un endroit qui est intéressant, différent du sud ou du nord-ouest, parce que moi, quand j'étais jeune, il y avait 50% des gens qui parlaient gallois et 50% des gens qui parlaient anglais. Donc, on avait toujours la possibilité de trouver une conversation en gallois si on voulait parler en gallois ou en anglais. Donc, par exemple, dans toute la musique folklorique, parce que tu parlais de ça tout à l'heure, il y a quand même une tendance à ne pas vouloir chanter en anglais, parce qu'on pense qu'il faut absolument raccrocher à la langue galloise et que la musique n'a pas de sens sans la langue. Et moi, je ne suis pas d'accord. Je pense qu'il y a quand même, sur 3 millions de Gallois, il y en a 1 million qui parlent correctement ou couramment, 2 millions qui ont peut-être des notions, mais qui parlent en anglais. Et si on veut fédérer des gens, il faut aussi chanter dans leur langue. Donc, moi, je chante dans les deux langues.
2: Mais justement, au Pays de Galles, où les gens chantent-ils le plus, et dans quels endroits et à quelles occasions?
0: Sans surprise, au pub, dans les clubs de rugby, dans les associations comme ça. À une époque, la langue a été en grande partie sauvée parce que les gens chantaient dans les chapelles et à l'église. C'était presque le seul endroit où on pouvait encore parler en gallois sans se faire taper sur les doigts. Mais aujourd'hui, non, c'est dans les clubs, dans les pubs surtout. Tout le monde commence dans des pubs quelque part. Et puis, ça dépend. Si vous êtes du nord-ouest, comme je disais tout à l'heure, et que c'est presque 100% en gallois, vous allez sortir avec une musique qui est vraiment 100% galloisante et qui va essayer de puiser dans les références qui étaient issues de ça. Et parce que moi, je suis du nord-est, il y a une tendance à aussi choper des métaphores plus dans les sea shanties, des fois, ou la musique qui venait de l'Irlande ou de Liverpool, et de le mélanger avec la musique galloise. Mais ça parle toujours du Pays de Galles.
2: Oui, parce qu'on n'est pas loin dans cette zone de l'Écosse. Ça peut aussi avoir une certaine influence.
0: Bah oui, hein. C'est difficile de dire autrement.
2: D'ailleurs, on le voit à votre tenue.
0: Le kilt ou le t-shirt? Et comme je disais tout à l'heure, quand vous êtes en kilt, la chose à ne pas faire, c'est de s'asseoir devant un public. Donc, si je pourrais être plus mal à l'aise, ça serait difficile. J'ai un slip. J'ai mis mon slip Superman ce matin.
2: Bien justement, avec ce slip Superman, vous allez peut-être nous chanter une nouvelle chanson.
0: Oui, ok. Donc on va chanter ensemble à nouveau, parce que je suis lâche et j'aime pas chanter seul. Une histoire maritime, et en fait c'est le diable qui envahit le Pays de Galles. Je vous laisse imaginer qui est le diable dans l'histoire. On va chanter ça. 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

0: Merci.
1: Jim, vous n'êtes, vous, on vous entend là depuis quelques, on a écouté déjà deux morceaux, mais à votre actif, si j'ai bien lu, c'est autour de 25 albums que vous avez déjà enregistrés.
2: Oui, quelqu'un m'a dit, Jim, t'as fait 25 albums, et je dis oui, il a dit, t'as vendu 24. Et c'est un peu ça. En fait, pour revenir à ce que tu as dit tout à l'heure, il y a un manque d'infrastructure au Pays de Galles par rapport avec l'Irlande, l'Écosse et l'Irlande, évidemment parce que c'est indépendant, la Bretagne parce que c'est vraiment très important, mais chez nous, c'est pas forcément chacun pour soi, mais si vous faites pas partie d'un certain groupe de personnes, pas systématiquement, mais ça existe. Chacun doit faire son truc, donc forcément, vous allez sortir 25 albums en 6 mois juste pour essayer de faire quelque chose.
1: Ouais, donc tous ces albums, ce sont des albums solo.
2: Non, parce que en fait, et ça c'est vraiment pas de chance. Pendant des années, j'ai chanté avec un joueur de harpe celtique, un gallois qui s'appelait Howell John, et on a fait le festival quand c'était l'année du Pays de Galles en 2002 ensemble. Et quand j'ai su que je revenais cette année, qu'est-ce qu'on dit? On revient. On fait le Festival de l'Orient que deux fois dans sa vie. Une fois quand on est jeune et beau et plein d'espoir et tout le reste. Et la deuxième fois quand vous avez plus que 50 ans et un gros bidou et pas de cheveux. Et je suis ravi d'être de retour. Et donc j'ai appelé Howell disant, on est enfin dans le festival. Et il m'a dit, oh, Jim, pour la première fois en 20 ans, je ne fais pas mes vacances à l'Orient, mais je vais en Écosse, donc je suis seul.
1: Vous êtes seul sur une bonne partie du festival, vous le passez à la taverne.
2: Oui, ouais, parce qu'ils ont des bières pour des musiciens dans un frigo caché derrière.
1: Avant que les gens aillent vous retrouver au brunch, ils peuvent peut-être écouter encore une autre chanson.
2: Ok, quelque chose de plus doux.

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ses talents, a l'envie de devenir le plus grand des nains volants. Et comme même en les contrées les plus civilisées, l'on pratique cet art qui consiste à propulser le nain sans trop d'éthique, le faire voler si haut qu'en définitive on obtient

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2: 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Pourquoi vous vous êtes mariés au mois de janvier? Parce qu'on avait eu des jours pour aller, parce qu'on n'avait pas de vacances. C'est qu'on n'avait aucun jour de congé. Maintenant, vous avez 5 semaines, vous avez les jours, je ne sais pas quoi, trop longs ou trop courts, là. Mais nous...
0: Raison de...
2: Aïe. Mais non, nous ne sommes pas que des c'est en janvier. Mais c'est même chose que nous étions là, bah, Mishkenva, ben, une chambre de la boute, quoi, hein. 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
1: 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Et cette heure, maman, oui, qu'elle va regarder quoi. 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
1: 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Non, il y a un peu de voûte à l'eau, donc vous êtes. 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
1: Vous écoutez Radio Broadjunet, soyez les bienvenus. Et cette semaine, petit retour à Pontivy entre deux festivals. Nous serons à Vannes au Festival d'Arvor tout le week-end et en direct vendredi 14 août pour 1 heure en breton à 17h et 1 heure en français à 18h. Et d'ici là, tous les jours, on commencera l'émission avec une capsule de présentation d'une ou d'un candidat à l'élection des Majestés d'Arvor 2026 qui récompensera ce week-end une jeune personne impliquée dans la culture bretonne du pays Vannetais. Des rencontres proposées par Corentin Bagot. Et on retournera ensuite à Lorient avec l'une des rencontres de musique live réalisées sur la scène de l'espace découverte du festival Interceltique.
2: Bonjour Roman, tu te présentes à l'élection des Majestés d'Arvor 2026. Pourrais-tu nous dire quelques mots sur toi ?
3: Bien, donc je m'appelle Roman, j'ai 31 ans, je suis couturière industrielle et je danse au sein du cercle celtique Bugalé en Orient depuis maintenant 6 ans. Je ne suis pas tout à fait rentrée par hasard, je pratiquais déjà d'autres danses, mais j'étais à la recherche d'autre chose. Et puisque nous étions en Bretagne et que je suis bretonne, j'ai décidé d'essayer la danse bretonne. Donc j'ai croisé le chemin d'une danseuse qui m'a dit « mais viens en répé avec nous un soir et puis tu verras bien si ça te plaît ». Et donc j'y suis allée, j'ai fait la connaissance du groupe et je ne suis jamais repartie.
2: Pourquoi te présentes-tu aux Majestés d'Arvor ?
3: Je me présente parce que c'est une façon pour moi de rendre un petit peu de ce qu'on m'a donné. J'ai participé activement à la vie du groupe, c'est toujours le cas, en tant que danseuse et puis également en tant que couturière. J'ai notamment dirigé l'atelier couture du groupe, donc j'ai participé à la confection des costumes aussi. Et puis j'y ai fait beaucoup de rencontres qui m'ont enrichie. J'ai découvert ou redécouvert l'entraide, la convivialité, le partage et puis aussi la conservation de la mémoire qui est importante pour moi. Et puis c'est ce que permet le festival justement, le festival d'Arvor, en mettant en avant les cercles celtiques, les bayadous, des festounos et puis aussi des conférences. Et je suis vraiment fière d'y participer.
2: Quel sujet as-tu choisi de présenter dans ton dossier et pourquoi as-tu choisi ce sujet ?
3: J'ai choisi de travailler sur la construction du canal de Nantes à Brest, les enjeux politiques et économiques qui l'ont entouré, ainsi que l'apport du travail des bagnards. J'avais déjà travaillé sur... les bagnes coloniaux et notamment le bagne de Cayenne lorsque j'étais au lycée et c'est ce qui m'a décidé à choisir ce sujet-là que je ne connaissais pas en Bretagne. Je cherchais quelque chose de concret aussi, pouvoir lier la mémoire à quelque chose qui existe toujours et aujourd'hui c'est le cas, on peut toujours profiter du canal pour se promener, pour la navigation pour toute autre activité de loisir tout en entretenant la mémoire du lieu.
2: Et quel mode vestimentaire vas-tu porter pour l'élection et pourquoi as-tu choisi cette mode ?
3: Je vais porter une mode des années 40 en pays de Lorient. Je l'ai choisie parce qu'en discutant dans ma famille, j'ai découvert une photo de mon arrière-grand-mère et qu'on pensait tous les costumes disparus, comme dans beaucoup de familles malheureusement. Et on a eu la belle surprise d'en retrouver une partie dans une valise que mon grand-père m'a rapportée un jour. Et il se trouve que dans cette valise se trouve un tablier que je porte pour l'élection. Et qui correspond à la photo du tablier porté par mon arrière-grand-mère. Donc c'est aussi une façon pour moi de porter un petit peu de ma famille avec moi. Rendez-vous le 15 août à Vannes pour l'élection des Majestés d'Arvor.
2: Merci beaucoup Roman.
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4: Bonjour Jim Rowlands, vous êtes artiste... Gallo-gallois, franco-gallois, gallois. On a la chance aujourd'hui d'avoir Jimmy Rowlands donc sur scène, d'avoir un chanteur gallois, un musicien gallois, parce que ça c'est quand même relativement difficile à trouver. Vous qui voyagez sur le festival, qui allez de scène en scène, vous pouvez vous rendre compte que des artistes gallois, il n'y en a pas pléthore. On va avoir des fois des chœurs d'hommes et des gens accompagnés qui sont avec des instruments. C'est relativement rare. Alors, Jim, vous êtes quelqu'un donc, qui œuvrait, qui chantait depuis un certain nombre d'années, on va dire. J'ai cru lire que ça fait plus d'une trentaine d'années que vous roulez votre bosse. Vous allez dans des lieux qui sont très intimistes ou... des fois dans des lieux beaucoup moins intimistes. Que quand j'ai été sur Internet traîner, pour en savoir un peu plus sur vous, et régulièrement, on nous parle On voit Jim Rowlands, Stade de France. Alors je me suis dit, qu'est-ce que c'est ? Eh bien oui, Jim Rowlands a chanté deux hymnes, l'hymne français et l'hymne gallois, au Stade de France devant plus de 80 000 personnes. C'est bien ça ?
5: C'est malheureusement vrai, oui. J'ai jamais eu aussi peur de toute ma vie. J'ai chanté devant, il y avait Macron devant moi, il y avait toutes les vedettes du rugby gallois, du rugby français qui me regardaient. J'étais mal pendant 4 minutes, mais c'était intense.
4: Comme aujourd'hui. Le public est avec nous, on va peut-être leur faire découvrir une chanson en gallois. Donc
5: je vais chanter une chanson en gallois qui s'appelle Amma Ohid, Amma Ohid, et est en train de devenir un peu le deuxième hymne national du Pays de Galles. C'est une chanson qui existe depuis les années 80, mais les supporters de l'équipe nationale de foot l'ont repris et commencé à le chanter devant chaque match. Et donc maintenant c'est devenu une chanson un peu en vogue.

0: soleil.
1: Bien chanté, tout le monde.
2: Il vient de commencer avec un tube. Cette chanson est connue. Elle a été déjà sur la playlist de Radio Brodionnette, par exemple. Et justement, au Pays de Galles, où puisez-vous votre inspiration?
0: Ben, moi, je viens du nord-est du Pays de Galles, autour de Ruthin, Denby, par là. C'est un endroit qui est intéressant, différent du sud, du nord-ouest, parce que moi, quand j'étais jeune, il y avait 50% des gens qui parlaient gallois et 50% des gens qui parlaient anglais. Donc, on avait toujours la possibilité de trouver une conversation en gallois si on voulait parler en gallois ou en anglais. Donc, par exemple, dans toute la musique folklorique, parce que tu parlais de ça tout à l'heure, il y a quand même une tendance à ne pas vouloir chanter en anglais, parce qu'on pense qu'il faut absolument raccrocher à la langue galloise et que la musique n'a pas de sens sans la langue. Et moi, je ne suis pas d'accord. Je pense qu'il y a quand même, sur 3 millions de Gallois, il y en a 1 million qui parlent correctement ou couramment, 2 millions qui ont peut-être des notions, mais qui parlent en anglais. Et si on veut fédérer des gens, il faut aussi chanter dans leur langue. Donc, moi, je chante dans les deux langues.
2: Mais justement, au Pays de Galles, où les gens chantent-ils le plus, et dans quels endroits et à quelles occasions?
0: Sans surprise, au pub, dans les clubs de rugby, dans les associations comme ça. À une époque, la langue a été en grande partie sauvée parce que les gens chantaient dans les chapelles et à l'église. C'était presque le seul endroit où on pouvait encore parler en gallois sans se faire taper sur les doigts. Mais aujourd'hui, non, c'est dans les clubs, dans les pubs surtout. Tout le monde commence dans des pubs quelque part. Et puis, ça dépend. Si vous êtes du nord-ouest, comme je disais tout à l'heure, et que c'est presque 100% en gallois, vous allez sortir avec une musique qui est vraiment 100% galloisante et qui va essayer de puiser dans les références qui étaient issues de ça. Et parce que moi, je suis du nord-est, il y a une tendance à aussi choper des métaphores plus dans les sea shanties, des fois, ou la musique qui venait de l'Irlande ou de Liverpool, et de le mélanger avec la musique galloise, mais ça parle toujours du Pays de Galles.
2: Oui, parce qu'on n'est pas loin dans cette zone de l'Écosse, ça peut aussi avoir une certaine influence.
0: Bah oui, hein. C'est difficile de dire autrement.
2: D'ailleurs, on le voit à votre tenue.
0: Le kilt ou le t-shirt? Okay. Et comme je disais tout à l'heure, quand vous êtes en kilt, la chose à ne pas faire, c'est de s'asseoir devant un public. Donc, si je pourrais être plus mal à l'aise, ce serait difficile. J'ai un slip. J'ai mis mon slip Superman ce matin.
2: Bien justement, avec ce slip Superman, vous allez peut-être nous chanter une nouvelle chanson.
0: Oui, ok. Donc on va chanter ensemble à nouveau, parce que je suis lâche et j'aime pas chanter seul. Une histoire maritime, et en fait c'est le diable qui envahit le Pays de Galles. Je vous laisse imaginer qui est le diable dans l'histoire. On va chanter ça. 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

0: Merci. Jim, vous n'êtes, on vous entend là depuis quelques, on a écouté déjà deux morceaux, mais à votre actif, si j'ai bien lu, c'est autour de 25 albums que vous avez déjà enregistrés.
1: Oui, quelqu'un m'a dit, Jim, t'as fait 25 albums, et je dis oui, il a dit, t'as vendu 24. Et c'est un peu ça. En fait, pour revenir à ce que tu as dit tout à l'heure, il y a un manque d'infrastructure au Pays de Galles par rapport avec les Landes, l'Écosse et les Landes, évidemment parce que c'est indépendant, la Bretagne parce que c'est vraiment très important, mais chez nous, c'est pas forcément chacun pour soi, mais si vous faites pas partie d'un certain groupe de personnes, pas systématiquement, mais ça existe. Chacun doit faire son truc, donc forcément, vous allez sortir 25 albums en 6 mois juste pour essayer de faire quelque chose.
0: Ouais, donc tous ces albums, ce sont des albums solo.
1: Non, parce que en fait, et ça c'est vraiment pas de chance. Pendant des années, j'ai chanté avec un joueur de harpe celtique, un gallois qui s'appelait Howell John, et on a fait le festival quand c'était l'année du Pays de Galles en 2002 ensemble. Et quand j'ai su que je revenais cette année, qu'est-ce qu'on dit? On revient. On fait le Festival de l'Orient que deux fois dans sa vie. Une fois quand on est jeune et beau et plein d'espoir et tout le reste. Et la deuxième fois quand vous avez plus que 50 ans et un gros bidou et pas de cheveux. Et je suis ravi d'être de retour. Et donc j'ai appelé Howell disant, on est enfin dans le festival. Et il m'a dit, oh, Jim, pour la première fois en 20 ans, je ne fais pas mes vacances à l'Orient, mais je vais en Écosse, donc je suis seul.
0: Vous êtes seul sur une bonne partie du festival, vous le passez à la taverne.
1: Oui, oui, parce qu'ils ont des bières pour des musiciens dans un frigo caché derrière.
0: Avant que les gens aillent vous retrouver au brunch, ils peuvent peut-être écouter encore une autre chanson.
1: Ok, quelque chose de plus doux.

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0: Incroyable. 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
0: Métier pas créable dans le CAC Sud 22. Street art. Magique, c'est donc. Des dessins sur les murs dans les villes. Ma tambang fait déjà veuille du quai de même. 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Ça peut y être des peintures, des dessins, des pâtisseries, des sculptures. Mais, n'y a-t-il d'eux de dessineux sur les murs? Dame Nouna, la loi dit que n'y a affaire d'une permission, si que non, n'emporte le risque d'avoir à payer un procès. 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Le street art est orineux aux États-Unis dans les années 60. Peur mieux, ça t'est parrain que des bisouillages, des signes, paix, des graffitis. Un message aux des lettres mains en bioteux, et dans le bout, c'est de l'ouvrage heure que neuil pour de vrai. 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Et une autre œuvre prend la pièce donc. N'y a tchoc tant de là, j'allie sur le Grand Paris et je veillis dans le 13e arrondissement un massacre d'œuvres concrées à sous-fin d'appuyer les demeurants ukrainiens. 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Le dessin représente une garcette coiffée d'eau une torche de fjour coutumier de l'Ukraine et au porte la bannière du pays. Mais ta vie qu'elle est glorieuse, au chemin d'un bon pas et au lecati les chars ukrainiens, pareil comme si ça serait des babaos. 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

Gone Gone, nous dit le colonel. Salut à tous et bienvenue dans le super son des 60s, le meilleur de la plus belle des décennies, vachement en vinyle et presque en direct avec au programme ce jour, Régis Barly. Ah bah là, ça va taper un petit peu. The Fighting Squad, un drôle de nom pour ce groupe. The Lyrics, ça c'est déjà plus musical. Et les Pink Floyd, bah tiens, pourquoi pas The Pink Floyd précisément. Et on va ouvrir avec notre duo fille-garçon, ici un titre un peu oublié pendant la décennie 70, I Got You Babe, bah oui, et qui est revenu à la mode en 1985 avec la reprise tendance reggae par UB40 avec la chanteuse Chrissy Hynde des Pretenders qui chantait. Et puis le morceau est définitivement entré dans la légende en 93 avec le jour de la marmotte, un jour sans fin, mais oui, où on retrouve l'excellent Bill Murray qui se réveille chaque matin avec ce morceau dans son radio réveil, puisqu'il revit chaque jour la même journée. Au chant, bien entendu, un homme et une femme, artiste et dans la vie aussi, ils sont mariés, Sonny and Cher Bono, qui avait commencé comme choriste chez Phil Spector, avant de tenter la gloire, avec pas mal de succès, dans les années 60.

Ouais, n'est-ce pas qu'ils sont mignons, ces deux-là? Allez, on va se risquer sur le bizarre. Et pour ça, on va partir faire un tour en Italie avec le Puccio Relens et la Sua Grande Orchestra TV, rien que ça. Et ce morceau, voilà, qui s'appelle Caravane. Alors, probablement que si vous êtes un amateur de jazz, vous connaissez cet instrumental, puisqu'on le connaît surtout au format instrumental, qui est un classique composé par Duke Ellington et Juan Tizol. Et parfois, on y trouve les paroles, celles de Irving Mills. Alors, on connaît bien sûr la version instrumentale enregistrée pour la première fois en 1937. Et là aussi, elle a été ressortie au cinéma. Et bah oui, avec l'excellent Whiplash de Damien Chazelle, on retrouve ce morceau. Là, on est du côté d'un orchestre italien qui aurait eu trois petites années d'existence entre 69 et 71. J'ai découvert un peu par hasard ce groupe, cet orchestre, qui en 69 a enregistré un album de bossa nova où on trouve une reprise de Hey Jude des Beatles. Ben, pourquoi pas? En tout cas, ce morceau-là pourrait entrer dans un James Bond avec Sean Connery.

Et on va rester dans le bizarre et pour ça on va traverser la Manche, direction l'Angleterre pour retrouver l'excellent David Bowie et ce titre The Gospel According to Tony Day paru en face B de The Laughing Gnome. Alors déjà The Laughing Gnome pour le vendre et il fallait vraiment se lever tôt, alors ce second titre lui est resté complètement inconnu. Nous sommes en 1967, le groupe qui accompagne Bowie s'appelle The Buzz, à la guitare on trouve un nommé Pete Hampshire et à l'orgue Bob Michael. Et le morceau voilà, sorti en 67 se vend aujourd'hui en pressage original à 70 euros s'il vous plaît. Si vous achetez la réédition de 73, il vous en coûtera 3 euros puisque c'est la même chose. Et par contre, si vous êtes intéressé par Bowie, il vous faut absolument connaître ce site bowiebible.com.

déjà la voix superbe, reconnaissable entre toutes deux, David Bowie. Allez, on va filer aux États-Unis du côté de la Soul Rhythm and Blues avec Fontella Bass qui s'était payé un joli petit succès avec Rescue Me. Ici, on va la retrouver dans un morceau un petit peu plus cool avec des chœurs. Derrière, nous sommes en 1963. My Good Loving est pressé sous la direction de Ike et Tina Turner. Le morceau a été écrit et composé par Oliver Sain, qui est aussi le chef d'orchestre qui officie derrière Fontella Bass. Pour elle, bon, un petit succès d'estime, un petit succès local. Elle a suivi sa maman, quand même, Martha, qui a été chanteuse dans un grand groupe de gospel, le Clara Ward Singles, et puis elle a épousé Bowie. Mais pas David, bien entendu, Lester, le trompettiste de jazz.

Histoire de soigner votre bilan carbone, on va retraverser l'Atlantique et nous voilà en France avec Régis Barly. Lui, on le connaît pour ses textes particulièrement acides, voire carrément violents. Le titre qu'on va entendre là, « Monsieur qui sait tout » ne fait pas défaut. Ouais, ça envoie, il se défoule un petit peu, il dénonce en vrac les intellos, la guerre, les beatniks, tout le monde. Ici, il est l'auteur-compositeur de ce morceau et il est accompagné par l'orchestre de Paul Piau, un garçon qui avait travaillé pour Charles Trenet. 3 singles seulement pour Régis Barly en 1966, à mon avis qui n'ont pas dû plaire beaucoup. Peut-être que si c'était sorti en 68, ouais, 2 ans plus tard, ça aurait une chance de marcher. Et qu'est-il devenu ? Aucune nouvelle de lui. Si vous connaissez Régis, n'hésitez pas, passez-lui le bonjour.

on va aller faire un tour du côté du Freak Beat de Manchester en 1964 avec un groupe au nom engageant, Firing Squad, littéralement le peloton d'exécution. Un seul single pour ce groupe qui s'appelle Bull Moose, groupe monté autour des deux frères Chalmerdine, Bernie et Frank, et Frank a laissé un petit témoignage retrouvé sur internet. On n'a pas fait grand chose avec ce groupe. Une fois, on a partagé la scène de Peter Jay and the Jaywalkers, c'est déjà pas mal. Et puis pour l'enregistrement de ce morceau, on avait besoin d'un tambourin, mais on n'avait pas ça. Du coup, on a récupéré un manche en bois, on a fixé dessus des capsules de bouteilles avec des petits clous pour que ça vibre. Ensuite, il suffisait de cogner le tout par terre et ça vous faisait l'effet d'un tambourin.

Et voilà, il suffisait de démuter son micro et ça y est, on m'entend. Alors, on va rester en Angleterre avec un groupe sur lequel on ne sait rien. Voilà, il s'appelle 1997. Ils ont visiblement enregistré 5 morceaux au tournant de l'année 1967, dont celui-ci, Mr. John, que l'on trouve sur une compilation, sur même plusieurs compilations. Mais autrement, rien, absolument rien sur ce groupe. Si vous avez des nouvelles d'eux, je suis preneur.

C'est vrai qu'on parlait de cinéma tout à l'heure, et ben là, voilà un morceau qu'on aurait pu retrouver dans une publicité. Nous arrivons à la mi-temps de cette émission, c'est le moment de retrouver notre rubrique 60s 2020, et c'est au tour des filles avec ce groupe junior, dont la leaduse n'est autre que Anna Jean, mais oui, fille illustre de Jean-Marie Gustave Leclésio, prix Nobel de littérature, s'il vous plaît. Et ce petit morceau, Tout sinon rien, assez proche des Shadows, extrait d'un excellent album paru en 2017 qui s'appelle Oulala. Anna Jean est autrice, compositrice, chanteuse. Ici, la production est assurée par Samy Osta, un garçon qui travaille avec Feu Chatterton et La Femme. Bah oui, belle référence. Et puis dans ce groupe, donc entièrement féminin, il y a deux autres filles, Agnès Imbeau au clavier et au chant, et puis Soigny Elzingre à la batterie. Et oui, il y a de très très belles réverbes.

groupe s'appelle Junior, le morceau Tout Sinon Rien. Ouais, c'est excellent, on va complètement changer de sujet, partir en 1960 tout simplement sur le label Fire, retrouver Riff Ruffin, chanteur et guitariste de jazz et de blues né en 1920 en Virginie, et qui aura enregistré quelques singles entre 55 et 66 avant de disparaître complètement. Il enregistre avec un orchestre, avec un combo, il enregistrait tout seul sous pseudo, mais rien n'a véritablement marché. Pourtant, c'est pas mal. All My Life.

On va aller faire un tour dans le garage de San Diego en Californie avec The Lyrics et ce morceau So What, jolie ligne de basse, harmonica bien trempée, voix affectée comme il faut, excellent enregistrement, il y avait du monde derrière les manettes. Nous sommes en 1965-66, bah oui, le groupe ne va pas durer très longtemps, ils ont un excellent chanteur et harmoniciste, Chris Gaylord, le reste des musiciens est excellent, un album était prévu, 30 chansons écrites, quelques concerts, une première partie des Birds, deux télé et puis les inévitables disputes dans le groupe et tout le monde s'en va, c'est déjà la fin. Heureusement, il nous reste ces enregistrements.

c'est excellent, il s'appelait The Lyrics. On va rester dans le gros son avec Warm Sounds. Ça commence comme un gospel avant de virer. Ouais, gros son rock 1968 teinté de psyché sur le morceau Night is Coming. On retrouve au départ dans ce groupe un duo, Barry Youngest Band et Denver Gerard, produit sur le label d'Andrew Oldham. Et ben oui, le label immédiat juste avant la faillite du groupe. Voilà, et on ne sait pas trop qui c'est qui joue derrière, mais il y a du

bien psyché. Hein. On va retourner du côté du garage californien, du côté de Redondo Beach, avec un groupe de 5 garçons absolument bien sous tout rapport, qui avait commencé sous un nom très simple, The Bees, les abeilles en français, avant de devenir W.C. Fields Memorial Electric String Band, rien que ça. Et comme le dit le chanteur du groupe George Caldwell, une nuit, je glandais sur mon canapé en regardant la télé, et le nom m'est apparu comme ça, sur un bout de tarte au citron meringué, W.C. Fields Today. Comme si c'était écrit sur du papier. Le lendemain, j'ai changé le nom du groupe. Alors, George, si tu pouvais être sympa, mets donc ta recette de tarte au citron meringuée sur le net. Je pense que ça va intéresser pas mal de gens.

va rentrer en Angleterre pour retrouver quatre garçons qui mangeaient pas mal de tartes au citron meringuées. Surtout leur leader, Syd Barrett, qui en a fait un abus. Hélas, le pauvre compositeur génial est complètement barré d'un groupe qui s'appelait à l'époque The Pink Floyd. La quintessence du psyché britannique dans ce morceau, si Emily Play, avec cette petite phrase « Float on the river forever and ever, Emily flotte dans la rivière pour toujours et à jamais, Emily ». Et puis je rappelle au petit malin qui pense que Pink Floyd signifie flamant rose, mais pas du tout. C'est le nom de deux bluesmen, Pink Anderson et Floyd Conceal, que les garçons adoraient.

Le super son, c'est presque fini. On va donc se quitter avec notre rubrique. Ils ont commencé discrètement. Au départ, ils ne sont que deux. Il y a Florian qui joue de la flûte et du violon, et puis Ralph qui joue du piano, de l'orgue, en fait un petit peu tous les claviers. Ils se rencontrent en 1968 en classe d'improvisation pendant leurs études au conservatoire. Nous sommes à Düsseldorf. Je pense que ça, c'est un bel indice. Ils vont ensuite fonder un groupe à quatre, mais en attendant, bon, voilà, ils bricolent, ils font quelques enregistrements, et puis en 74 ils touchent le gros lot avec Autobahn, et puis ensuite Radioactivity, et enfin cet album absolument mythique Trans Europa Express, en allemand s'il vous plaît, sorti en 1977. La renommée mondiale, c'est pour eux, ce sont les leaders du mouvement Krautrock dont l'influence se fait encore sentir aujourd'hui. Ce sont les pères de la musique électronique. J'ai nommé les Kraftwerk, qui s'amusaient bien ici en 1969 avec ce morceau Rückzug. Allez, en attendant de nous retrouver, portez-vous bien et surtout faites gaffe au rock'n'roll.

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